0: 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Vous êtes déjà fatigué? Ok. Et ceux qui sont en arrière, êtes-vous fatigué? En arrière, vous êtes fatigué? Nous allons continuer. Ok. Vous allez chanter, vous allez répéter après moi. Vous allez répéter à l'unisson. Ok. Parlez vous de tout. Parlez vous de tout. Pas qui demande, pas qui demande, pas qui demande. J'ai l'impression d'entendre seulement les gens en avant. Ceux qui sont en arrière, ils sont pas sur la fête. Ok, vous vous taisez, vous qui êtes en avant. Ok, on y va avec ceux qui sont en arrière. Les gens en arrière, les gens derrière, on y va. Pas qui demande. On dirait que je me suis trompé.
1: Ils sont là.
0: Ouais. Alors, tout le monde est là. On qui devant, on qui derrière. Nous pourrons balancer la sauce. Et puis nous pourrons aller tout le monde ensemble. Ok? Ok? On y va. 1, 2. Tout le monde ensemble. Tout le monde. Pas qui demande. 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
1: Oui.
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0: Il est 4 heures.
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2: Il est 5 heures.

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4: 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Là, on regarde ces grands bagages, ces grands becs que l'on garde là. Hein? Là, on regarde une bouteille d'huile, et puis, on entre, et puis, 10 fois dans le bagage là. J'avais dit 10 fois, on a une bouteille d'huile là.
5: Ouais?
4: Ouais, ça a dit 10 fois tellement vite.
5: Alors c'est le service là, alors quoi c'est bon là maintenant?
4: C'est le service qui nous a.
5: Mais comment quoi c'est service lui?
4: Ah, mon Dieu! Je vais toucher avec moi, oui.
5: 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En vieux, tu l'agent sale.
4: 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Ou pas comprendre, ni.
5: Mais ça là, t'as là, c'est. 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Ni ça aussi.
4: Ou quoi, c'est 10 francs?
5: Mais oui, il y a la même pièce qui a sorti, c'est pas tout le monde qui gagne.
4: Faut que la vie vienne actuellement.
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4: 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Ouais,
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5: 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Mais comment ça?
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4: Si moi je dis compétitif ou pas, qu'est-ce que moi? Moi, je préfère quitter ça pour la saison.
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4: actuellement, ils arrivent à ta couper canne et puis machine.
5: Machine, ça va dire, il n'y a pas brûlé canne, tout non fumé, c'est pas finalement rentré. Mais quand je comprends, c'est pas là que la caille m'a fourri.
4: Mon cher, moi j'ai dit comme ça actuellement, la neige vient ici, la neige qui a tombé noire ici, et en France qui a tombé blanc.
5: Mais oui, c'est pour la nous qui a baillé pour la taille.
4: C'est pas ça, non, mon cher.
5: C'est qui ça?
4: C'est pas ça, c'est pas l'économie qui a tombé tellement, il n'y a pas brûlé sa vente à porter ça. Alors il a tombé qu'on la neige là-bas à blanc, mais t'as noir ici. Là.
5: Ah.
4: C'est peut-être parce que nous n'y en pile neige ici, alors il a changé couleur.
5: C'est ça. Maman, pas qu'à comprendre qu'il y a des bouleversements actuellement, puis
4: tout à l'heure, quand nous bouleversons, quand nous la France qui a venu, Martinique qui a venu la France, et puis nous avons fait un seul aller vivre, oui.
5: C'est ça, moi, je parle, puis on mettre nous en bien la France. 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
4: la vie. Je ne sais pas, en ambiance, ça, là, nous, il y a, mais pas quoi nous faire rester longtemps encore pour nous vivants.
5: Comment, quoi, t'as dit que ça, nous avons pu vivre, nous pouvons pas faire.
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4: Je vais aller à l'usine, je vais prendre un petit bouteille, un petit bon visou, je vais boire un visou comme elle est.
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4: mais actuellement, on peut dire aux jeunes gens, les boire un visou. Et qu'est-ce que ça veut dire, hein?
5: Maman,
4: visou, boire un visou.
5: Où est-ce que vous avez demandé?
4: Ah ouais, bah, au whisky soda, bah, au belker, où ça? Actuellement, tout a démangé. Ni un bel girl, ni baguette girl.
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4: 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Si ouais, c'est pour nous parler sur ça, ça fait un peu trop de temps. 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Ce sont des moules qui piquent et ils snackent, vous voyez ça.
5: C'est ça, c'est ça.
4: Ils snackent.
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5: 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Je comprends ici, donc, il y a un bon charbon à vrai.
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5: 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C'est juste à l'âme. Où ça m'a fait une grosse quantité sur la main.
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4: Ah, il carré de 4 millions à peu près.
5: Non, tu m'en crois pas loin.
4: Bon, Titi.
5: Je retourne maintenant.
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4: vais ça vous prendre, Titi.
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4: 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Mais tout c'est jeudi.
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2: Papa Wogot, comment tu es habillé?
3: Mais je suis habillé, c'est moi qui achète les gens noirs.
2: Mais va devant, je viens.
3: Tu garçon, dépêche-toi, venir là.
2: Je viens, papa, je viens.
3: Je viens. En Jean le vol là, en Hadoucha. Oui, dis, dépêche-toi.
2: Je viens, papa.
3: Viens, nous là.
2: Va devant, papa.
3: Comment ça va devant? C'est ton école ou bien c'est mon école?
2: Mais c'est mon école, mais...
3: Ah ben d'accord.
2: Je peux pas manger comme ça avec toi.
3: Tu as honte de ton papa, alors?
2: Non.
3: Je suis déjà là. Eh ben, rassurez-vous. Parce que je ne comprends pas, c'est pas du sérieux, ça. Hein? Je suis convoqué à 8h, il est 8h moins 5, je ne vois pas le convoquant.
2: Mais justement, papa, regarde. Je regarde, il n'y a personne. Allons chez nous.
3: Comment ça, allons chez nous? Reste là, petit garçon. Tu te rends compte de ça que tu m'as fait faire? Tu es convoqué, on me convoque pour toi. Hein? Quoi, Freddy, mon fils? Tu as reçu mon éducation? Hein? Tu as reçu mon élevage?
4: Il est 11h.

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1: Je voudrais juste dire un petit mot. Vous savez, Africando, il y a déjà le mot Afrique dans Africando Claudicia. Ando, en Wolof sénégalais, ça veut dire en marchant ensemble. Andando, en espagnol, il faut avancer. On se donne la main, c'est l'Afrique, et on avance ensemble. Celui qui dirige en ce moment le groupe Africando, c'est lui le chef d'orchestre. On l'applaudit très fort, s'il vous plaît. Miguel Gomez.
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Vous allez entendre un groupe de jeunes Martiniquais qui m'ont demandé de les présenter parce que je les connais depuis quelques années et que j'éprouve beaucoup d'amitié pour eux. William Blaise, tu es originaire de la Joupa-Bouillon. C'est toi qui as composé ou adapté une partie des chants que nous allons entendre. Je ne suis pas habitué à ce genre de musique. Je connais surtout la musique classique. Mais j'apprécie ce que tu fais et je trouve que tu as du talent et de l'inspiration. Fabrice et Franck François, vous êtes frères, originaires du Marigot. J'ai constaté que vous avez beaucoup de foi et j'aime vous voir et vous entendre chanter car c'est votre foi que vous exprimez à travers vos chants. Quant à toi, Jean-Philippe Limier, tu es originaire de Basse-Pointe. C'est toi que je connais depuis plus longtemps, car je t'ai fait le catéchisme quand tu étais tout enfant. J'apprécie ta discrétion, ton ouverture aux autres. Toi aussi, tu exprimes admirablement la foi à travers tes chants. En Martinique, les jeunes aiment chanter. C'est ainsi qu'ils expriment leurs sentiments, bons ou mauvais. Mais tout Martiniquais a aussi le sens de Dieu, même si, extérieurement, il donne l'impression de s'en passer. C'est par le chant aussi que bon nombre de jeunes expriment ce sens de Dieu, notamment dans les diverses chorales liturgiques. Je souhaite que ce CD, composé et chanté dans la foi, éveille en vous tous, et surtout en vous, jeunes auditeurs, le sentiment de la présence et de l'amour du Seigneur.

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1: Il y a l'homme, il a fait de réconcilier sous l'oreiller. Il va prendre des cigarettes. La cigarette après l'amour. 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C'est le bagage.

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0: Et bien c'est comme tout ça va anglais. C'est comme quoi dit nous, non? Pourquoi vous de la Jomadiana?
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Marie-Josée L.E.L. Soleil, nous pas vous jouer quand même en ce moment. Gardez la IEA, nous pas vous jouer. Alors c'est comme ça, bagaille là.

Eh bien, nous faisons écouter Marie-Josée Ali, elle et elle, Mélancolie. Alors, pas que tu es mélancolie pour moi, malade pour paix pour demain. Et là, c'est Ralph Tamar, Mario Canouille. Et puis, si madame, si maman et madame ont gagné, ça m'a aussi Marie Sculptier. Il reprend un jazz. C'est ce jazz-là.

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Pour même on y fait ça quand même, bien vite là. C'est Magnana number one. Ça va à soi au Chile parce que nous ne pouvons pas à rien. 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Et puis Daniel Bernut qui veut faire le guitare.

Là, c'est Sylvia, Graciana, Eslampas, Jao Chas. Et bien, Chas de l'eau, vous comprenez ce que je parle là.

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Bon Dieu bon. Pour tout le bon il bon. 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

bien, mon mère, là, c'est là que nous quittons comme nous. 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Et puis, un peu de l'amour, bah, et puis, à demain, si Dieu veut, si bon Dieu va nous, en l'autre journée, en plus, à ce soir, il va nous, nous allons nous à 18h, 20h, salsa, allez-y, chao, alors, ça me dit, c'est Chebe, pas ni mouli, on avait Chebe, c'est Chebe, c'est pas mouli. 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
1: Il est 21h.

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1: 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Nec Vaillant.

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0: taille costaud. 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

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A pas besoin pour massage spécial. 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

0: Mais je suppose que vous avez une assurance vie.
1: C'est bon. C'est moi, mon billet là où je suis là. En panier assurance, en sac à gris et sans vignette. Et on y a été refait vite parce que August, là, moi, pas loin fini. En plus, ça a roulé avec des roulis. Alors, si vous avez joué en motel là, alors, tu gâches un petit point clair et un noir.

0: Il est 22h.
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1: Fabrice.
2: Oui, maman.
1: Fabrice, lève un que je t'attendais pour aller voir l'école là, non, lève où? Il n'y a pas l'école. À qui j'ai pas dit l'école là, non? Et le maîtresse malodin. 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Où c'était? Oui, laisse-moi dormir. Binoussou là, Bino. 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Je te dis de ne pas m'appeler, j'ai déjà dit à maman qu'il n'y a pas classe, tu m'appelles.
3: 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Aujourd'hui, on apprend à parler anglais à l'école, hein?
1: 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Ça me regarde dans tes affaires anglais. Moi, je sais parler anglais.
3: Moi aussi?
1: Tu sais parler anglais? Eh bien, dis-moi comment on dit j'ai fait en anglais.
3: Je te dis, hein? 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
1: Pas vrai, c'est Eti. Je t'ai gagné.
3: 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Attends, si tu es fort en anglais, dis-moi comment on dit bonjour.
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1: 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Bon, Bruno, tais-toi, nous sommes arrivés à l'école, tais-toi. Bonjour mes enfants, bonjour maîtresse. Un peu moins de la fin, voyons, oh, on vient tout juste d'arriver. Vous savez, aujourd'hui, nous avons une leçon de récitation et il y a la visite médicale. Oui madame.
4: Vous savez, monsieur le directeur viendra tout à l'heure pour vous faire une visite médicale.
1: Chut, le voilà, silence.
4: Bonjour les enfants.
1: Bonjour monsieur le directeur, bonjour monsieur le directeur.
4: Bonjour, pas tout le monde à la fin, voyons.
1: Allez toi, tu récites. Moi, j'ai pas envie, monsieur le directeur. Faites-y Fabrice réciter avant.
4: Lequel, là?
1: C'est lui, là-bas.
4: Allez, Fabrice, approche.
1: Moi? Toujours moi.
4: Allez. Mais qu'est-ce qu'il a, ton ventre, Fabrice? Il est tout gros.
1: Moi?
4: Alors, bien sûr, Fabrice. Je crois que tu as des vers.
1: J'ai des vers, monsieur le directeur. Pas vrai. Et toi, tu as des timbales?
4: Et dis donc, Fabrice, tu me respectes, oui ou non? Et puis, occupe-toi de tes oignons.
1: Occupe-moi de mes oignons? Eh bien, toi, occupe-toi de ta laille et de ton gilet.
4: Dis donc, tu me respectes, Bruno. Allez, cette récitation, elle vient, Fabrice.
1: Et je récite.
4: Allez, vas-y.
1: Mais je récite en anglais.
4: Allez, vas-y, je te dis.
1: Bon, je commence, monsieur le directeur.
4: Vas-y, tonnerre, vas-y.
1: Bon. 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Voilà.

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